0: Quelqu'un m'a trouvé. Je m'ouvre des deux cas.
1: C'est un pouvoir.
0: Oui, c'est gaïa, humour.
1: Astello.